0: Le salon de musique du réalisateur originaire du Bengale, Satyajit Ray, est sorti en Inde en 1958. Ce n'est qu'en 1981 que nous avons eu le bonheur de pouvoir le découvrir. Nous écoutions pendant cette heure où je vous proposais la bande originale disponible chez Okora dans son intégralité, des musiques classiques hindoustanies, vocales et instrumentales. Il y avait également des scènes de danse et puis bien entendu des dialogues.
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0: Place à présent à Éric Marchand et Thierry Robin qui nous chantent le Centre-Bretagne. Vous allez voir qu'avec leur accompagnement musical, ils ne s'éloignent pas tant que cela de l'Inde de Satyajit Ray que nous venons de parcourir.

Thierry Robin et Éric Marchand, les chants de Centre-Bretagne sur Okora Musique du Monde. À suivre, un des grands lauréats du prix France Musique Okora Musique du Monde. Il s'agit d'Abdouvali Abdourachidov, chant et musique classique du Tadjikistan. C'était le lauréat 2012.

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1: Après le Tadjikistan d'Abdouvali Abdourachidov et les chants et musiques classiques de ce grand pays musical, le Tadjikistan, et ce disque surtout qui a obtenu le prix France Musique au Cora Musique du Monde en 2012, vous savez que ce prix existe depuis l'année 2006 et qu'il y a chaque année un lauréat, et bien celui qui lui a succédé en 2013, Mohammad Motamedi, chant classique d'Iran, la Perse multiséculaire à son plus haut niveau musical.

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1: L'Iran avec Mohammad Mohtamedi, les chants classiques proposés par Okora, un très beau disque primé en 2013 par le prix très important désormais, le prix France Musique Okora Musique du Monde, un disque à avoir dans votre discothèque. Nous changeons drastiquement d'univers et nous partons pour l'Amérique du Sud avec le Venezuela, Cuba et la Colombie.

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1: Femmes du Monde, aujourd'hui sur votre web radio des musiques du monde, et toute la singulière expression pour commencer de la chanteuse touvaine Sainko Namtchelak.

Le galop velouté du cheval noir, tel est le titre de cette mélodie traditionnelle mongole, arrangée pour le petit yadga à 13 cordes de Shinbat Baasanku. Sanko Namchilak, que nous retrouvons à suivre, s'est formé aussi bien à la musique classique qu'au jazz et surtout au keumei, ce chant si particulier de la musique mongole, tout droit venu des cérémonies chamaniques. Elle-même étant petite fille de nomade, c'est sur les scènes du monde entier qu'elle le transfigure, ce chant multiphonique, en y mêlant d'autres influences comme celle des Tungus de Sibérie.

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Monajat Yulcheva est originaire d'un kolkhoz de coton d'Ouzbékistan où vivaient près de 300 familles. Elle travaille très tôt au champ pendant que se développe sur les traces de sa mère son goût pour le champ et son nom qui signifie supplice ou imploration est heureusement aussi le titre d'un des hymnes les plus émouvants d'Asie centrale. Mawash, elle, est une légende en Afghanistan où elle reçoit le titre d'oustad, c'est-à-dire de maître à l'âge de 30 ans. Elle possède une voix lumineuse et très légèrement voilée qui, par son art subtil de l'ornementation, donne sa plus belle expression à l'influence qu'exerce la musique hindoustanie en Afghanistan.

Influence hindoustani dans la voix de la grande Mawash qui nous transporte du coup jusque dans le sud de l'Inde avec sa musique carnatique au sens mélodique particulièrement sensuel. D'ailleurs, le style de jeu violonistique de Jyotsna Srikant est littéralement appelé Gayaki, comme si c'était chanté littéralement. Originaire de Bangalore, elle fait, tout comme sa ville, se rencontrer l'ancien et le nouveau, sous l'influence du free jazz, du folk fusion et même du rock. L'œuvre qu'elle nous livre ici fut composée par un Maharaja nommé Swati Tirunal.

Quelle femme du monde, Kabida Parvin, ivre d'amour et pourtant assoiffée, dans la lignée vibrante de la tradition soufie avec cet album intitulé Ishq, un mot presque intraduisible qui définit une forme d'amour irrépressible, pétrie de désirs physiques, qui s'enracine, s'enlace et se nourrit de l'être aimé pour croître encore. Toute l'audace des soufis vivifiée par Abida Parvin fut de l'appliquer à la vie spirituelle. Voix bouleversante également et à suivre que celle de la reine des Tziganes, l'impressionnante Esma Redzepova qui chanta sur scène et dans le monde entier avec ses 47 enfants tous adoptés. « Aimer n'est pas une plaisanterie », nous dit sa chanson, « mais pour ma liberté, je donnerai ma vie ».

Légendaire Carmen Linares, qui par sa voix emmène ce que l'on a coutume d'appeler le flamenco, ce qui veut tout de même dire hollandais en espagnol, étrange, aux quatre coins de la planète. Femme du monde, s'il en est, elle enregistre en 1966 cet album dont nous venons d'entendre un extrait, Mujeres en el Flamenco, qui fera date. Appartenant à la génération suivante, Montse Cortés s'est révélée aux côtés de monstres sacrés comme Paco de Lucía ou Farruquito. Sa voix est profondément flamenca, son timbre gitan et sa sincérité sans limite.

Aux côtés des femmes du monde, nous voici parvenus jusqu'au bout de l'Amérique du Sud, en Argentine. La voix aujourd'hui éteinte de Mercedes Sosa y reste un monument. Et après la célébrissime Samba, avec un Z car elle est argentine, Alfonsina y El Mar, interprétée aux côtés de son compositeur Ariel Ramirez, c'était ici les voix chargées d'émotion des cinq drôles de dames de La Mossa qui lui rendaient hommage. Autre figure chilienne, celle-là, de cette musique populaire et ancrée d'Amérique du Sud, Violeta Parra considérait le chant comme une arme à la fois émotionnelle et politique.

La voix de Luzmila Carpio est reconnaissable entre toutes, à la fois vertigineuse et presque enfantine. Elle a porté loin le chant andin par la musique, mais aussi par la diplomatie, en étant un temps ambassadrice de Bolivie en France. Dans son projet « Chant de la Terre et des étoiles », c'est toute une conception de la naissance du monde qu'elle nous livre. L'extrait à suivre évoque les animaux, collaborateurs essentiels à l'espèce humaine pour les Quechua, le zarbe invité y incarnant le lama, la voix de Luzmila, les oiseaux, et la partie centrale est à ce titre un morceau d'anthologie. Tous les autres instruments, eux, sont le reste de la faune et la flore.

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0: Maria Bethânia est l'universelle prêtresse de la musique populaire brésilienne et elle est considérée par beaucoup comme l'une des plus grandes chanteuses de l'histoire du Brésil. Enfant, elle rêvait de devenir actrice. Mais lorsqu'elle entre dans le trio de Vinicius de Moraes, c'est lui qui résume le mieux le caractère unique de sa voix, chaude et qui craque comme des brindilles dans un feu de bois. Et elle sait allier chants et poèmes déclamés aussi bien au disque que sur scène.
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Et nous voici parvenus en Afrique par la voix de ces femmes du monde qui nous ravissent sur votre web radio des musiques du monde et sur France Musique. C'était ici Aziza Brahim que nous écoutions, chanteuse et actrice sahraoui, avant de retrouver la chanteuse malienne Oumou Sangaré. Dans la chanson à suivre, elle est l'oiseau, car il est dit dans la région du Wassoulou que de leur point de vue, les oiseaux voient des choses qui échappent aux humains. Il se dit aussi que certains d'entre eux peuvent exprimer ces choses aux dix humains.

Impossible de quitter le chemin de ces lumineuses femmes du monde sans s'être transportée au Japon et au merveilleux art d'Etsuko Shida, qui fut initiée très tôt à la pratique du koto et du chant au sein de l'école Yamada. C'est elle qui joue et chante à la fois. Et c'est par un hommage aux princesses du chant arabe que nous refermons provisoirement ce périple avec la Tunisienne Dorsaf Hamdani, et plus particulièrement ici avec son évocation de la profondeur sentimentale du chant d'Asmahan, la sublime littéralement en perse, morte à 26 ans en 1944, noyée dans les eaux d'une

Celui qui a commis l'adultère est tranquille et celui qui est amoureux reste malheureux. Tel est le titre de la chanson tunisienne du 32e congrès de la musique arabe tenu au Caire en 1932 qu'on vient d'écouter. Cette thématique parcourt la musique traditionnelle de tous les pays car il s'agit d'un phénomène touchant à la vie même, voire à l'une de ses périodes décisives, à la liberté aussi, au respect et bien aux autres moments importants du fonctionnement d'un couple et de la société humaine telle qu'elle est conçue ou perçue. Après cette interprétation de l'ensemble de Mohamed Ghanim et celui de Humaïs Tarnan, on va rester au Maghreb pour écouter la voix de Marguerite Taos Amrouche dans la complainte de la femme adultère qui nous vient de Kabylie. Le sujet semblable fait partie de la musique séfarade du Maroc. Ensuite, la musique savante persane sera jouée à la flûte Neipa Hossein Oumoumi.

0: C'était la voix de la soprano Vittoria Giacobazzi chantant une mélodie du XVIe siècle d'Alonso Mudara sur la tristesse du roi David. Accompagnée à la guitare baroque par Alberto Messiarca, elle s'est ainsi intéressée au répertoire faisant partie intégrante de la musique savante turque. Après quoi, avec la flûte ney de Hossein Omoumi, on a replongé dans la musique persane.
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0: Du Maghreb jusqu'à l'Afrique noire, il y a juste un pas sur la carte, évidemment. Et c'est précisément là où on se rend musicalement pour écouter les chœurs mixtes de Massakane Dombouleni chantant les compositions de Karabo Motijoan, les pièces influencées par la tradition sud-africaine, ce qui représente un certain renouveau musical dans ce très beau pays. Et entre les deux, nous écouterons le chant d'homme Msao de Tanzanie, ancré dans la culture tribale du pays. Et après, le guitariste légendaire de la République démocratique du Congo, Okanga Lanjupene Luambo Makiadi, alias Franco, va nous interpréter l'infidélité Mado, une chanson qui relie la tradition avec la culture musicale du Congo. Toujours positionné ainsi dans ses nombreuses activités, pour Franco, la musique africaine a toujours été le moyen sociétal d'éduquer, de s'amuser, de provoquer, de se moquer, mais aussi de prier. Bref, un éventail large d'une action purement culturelle.

Un contraste apparent nous vient en entrant sur le territoire européen. La tradition française nous parle, ou plutôt nous chante, l'infidélité, tandis que le groupe de musiciens de Fara du village de Kostel en Slovénie du Sud, qui précède, joue la marche de la jeune mariée, une pièce destinée à la danse principalement. Ensuite, nous partons en Suisse pour écouter deux extraits destinés aux instruments idiophones et membranophones.

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0: revenus dans les Balkans à la fin, nous avons écouté la voix et le violon tzigane d'Agan Domic qui joue la chanson traditionnelle intitulée « Oh ma chérie, ma douce infidèle ». Et à la fin, on entend le trio Hoyer jouant la musique slovène. C'était un enregistrement historique de l'année 1927, réalisé au Chicago, aux États-Unis, par les immigrés slovènes. Et le titre de la chanson était « Anne l'infidèle ».
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0: Nous nous retrouvons brièvement en Sibérie, puis en Russie. Mais on ne passera pas inaperçu chez les Tchouktch, où la voix d'Ivan Ilitch Tchikmil, qui porte fièrement son prénom russifié, chante « Nous voyons que ces gens sont venus d'un autre pays ». Les guitaristes et leurs voix ont toujours eu un grand rôle à jouer dans la musique traditionnelle ou populaire. Leurs chansons, souvent composées, ont été jugées plutôt subversives, même s'ils ne l'étaient pas du tout. Les régimes totalitaires ont tout bonnement eu la peur de la popularité. Les musiciens russes en savent quelque chose. Puis l'espagnol Paco Ibanez joue à la guitare également, il chante ses propres textes aussi, mais dans un pays libre, une ancienne dictature certes, mais la différence actuelle est plus que claire. Dans sa pièce Nana de la Adultera, il adapte une chanson populaire asturienne à ses besoins. Un autre instrument aux cordes pincées, la harpe, apparaît dans l'introduction de la chanson de Sushila Raman, une chanteuse anglaise d'origine indienne qui fait un peu plus que faire d'apparaître les instruments traditionnels de pays différents dans ses créations. Il est possible que les tablas y sont peut-être un peu plus audibles que les autres instruments. Et entre ces deux apparitions ici, on écoutera des pièces traditionnelles de la Hongrie et de l'Espagne, mais aussi des morceaux composés basés sur la tradition musicale. D'abord, Ariela Epstein, accompagnée par deux guitaristes, interprétera une chanson en forme de danse argentine, Chacanera. Et après, le chœur des jeunes d'Ostalgau chantera Die Volllust in der Mayen, une mélodie adaptée par Johannes Brahms.
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le son de la clarinette dans le bas de son registre qui rappelle un doudouk par le moment, les tablas, la tempura, la guitare et la basse électrique accompagnent dans un savant arrangement la voix de Sushila Raman chantant une de ses compositions intitulée « Maya ». Quittons pour le moment le thème de l'infidélité qu'on a trouvé auparavant dans les pièces traditionnelles et partons loin, sans quitter pour autant le sujet du changement de la vie, un changement important qui arrive également avec le passage à l'âge adulte. Et comme toujours, on sait ce qu'on perd et on ignore ce qu'on gagne, surtout en Chine, le pays d'où viennent certains extraits de la musique traditionnelle issus en partie de la minorité tribale de sud-ouest du pays. Et oui, ça existe encore dans l'Empire du Milieu. Dans ces moments du basculement et d'incertitude, il est donc très bien d'être accompagné par un chant des grands qui ont déjà laissé ce passage derrière eux.

0: deux voix masculines se suivent en canon strict. C'est ce qu'on a entendu dans cette célébration chinoise du passage à l'âge adulte. Après, nous avons quitté la Chine pour un court moment avec l'ensemble Anasa, qui habituellement se tourne dans ses arrangements vers les instruments traditionnels indiens. On y trouve le centur, sitar, bansuri, rebab, zarb et daf. À la fin de cette brève escapade indienne et à la fin de la séquence en même temps, le maître Susi Tai, interprété au kin, qu'on appelle aussi la sitar délettrée, une mélodie intitulée « La tristesse sur la rivière Xiang ».
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0: Chanté en solo par John Strachan ou en plusieurs par le chœur Eurydice, la tradition musicale écossaise oscille entre la lutte pour la liberté et l'observation de la société, notamment l'observation de certaines filles de certains gens. Étrange.
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Après la mélodie portoricaine, le triste chemin joué dans le style populaire du pays, nous pénétrons dans un univers assez hermétique dans l'histoire ottomane, qui était le monde de la musique savante réservé aux érudits. Je vous présente quatre extraits du répertoire de l'ensemble La Mécane qui accompagne le chanteur Ridwan Einenli dans certains morceaux sélectionnés.

Les Comores et le Vietnam sont les pays d'où viennent les mélodies suivantes, célébrant la lune et l'espérance. Et à la fin, je vous propose un court passage par le monde électronique. Le duo Cochin Moon, créé en 2017, s'inspire par la tradition musicale dans toute sa largeur, thématique, mélodique, instrumentale ou rythmique, tout en utilisant les instruments à cordes orientales et les machines électroniques.

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1: Invitation à la danse durant les trois prochaines heures sur Okora Monde. Pour débuter, direction le Japon et le pouvoir d'évocation du Nagota, terme signifiant littéralement « chant long » et représentant dans son ensemble la musique d'accompagnement pour le théâtre kabuki. Le kabuki, petit rappel, est un genre théâtral très populaire pendant la période Edo, qui va de 1603 à 1868, et qui a été à la source de genres musicaux majeurs au Japon. La musique jouée pour le kabuki fait partie du répertoire de la musique pour shamisen, le luth que l'on trouve au Japon, d'origine chinoise. Parmi les compositions originales et les arrangements de pièces classiques, on entend ici le chant Nagota, qui accompagne généralement la danse. Le Nagota est né au XVIIIe siècle, vers 1740, sous l'influence du style vocal Yokyoku, employé dans le théâtre No. On recense un répertoire de base constitué d'une centaine de pièces Nagota. Ces pièces sont à la fois chants et danses de salon, à destination du concert. C'est en février 1954 que pour la toute première fois, un ensemble de chanteurs et danseurs rompus à l'art du Nagota se produisait en Occident, en l'occurrence aux États-Unis. Cette troupe s'appelait les danseurs et chanteurs Kabuki d'Azuma. J'ai ressorti pour vous un 33 tours Philips datant des années 50 et témoignant de leur art. Nous écoutons la danse de la jeune fille dans le temple et ensuite la danse

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1: Poursuivons notre écoute du Nagota, musique d'accompagnement du théâtre Kabuki, avec cette fois un ensemble enregistré en 1997 pour le label Ocora, avec un montage réalisé par Philippe Malidin et Christian Köhler. Il s'agit de l'ensemble Kineya qui nous interprète la danse du lion à la fête de Yoshiwara.

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1: La danse du lion à la fête de Yoshiwara par l'ensemble Kineya. Quittons le Japon mais restons dans l'univers de la danse traditionnelle. En Chine, la danse du peuple Yi que nous allons écouter nous fait passer du luth shamisen au luth pipa. Nous restons donc de fait dans l'univers des cordes pincées. Les Yi sont un peuple du sud-ouest de la Chine, bien connu pour leurs chants et leurs danses très colorées. Wiran Wang, le compositeur de cette pièce, évoque de jeunes danseurs lors d'un festival. Le mouvement élégant et doux des femmes qui dansent contraste avec le rythme fort et puissant des hommes. Cette pièce est une référence pour la plupart des compositeurs contemporains pour le luth pipa.

Après la danse du peuple Yi en Chine, nous allons en Inde et plus particulièrement en province du Kerala. Le Kerala situé à l'extrême sud-ouest du pays. Le Mohini Attam, littéralement danse de l'enchanteresse, puise son origine mythologique dans les récits consacrés à Vishnu, le dieu protecteur de la trinité hindoue, complété par Brahma et Shiva. Ganesh est le dieu à tête d'éléphant omniprésent en Inde, invoqué au début de tout rituel et dont la particularité est de protéger les êtres en écartant les obstacles. La danse qui lui est dédiée et que nous écoutons à présent, Ganapati Stuti, aux figures gracieuses et aux mouvements de balancier propres à ceux de la nature kéralaise, s'appuie sur l'adaptation d'une prière traditionnelle intitulée Ganesha Ashtakam, dont 4 des 8 strophes ont été reprises ici.

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1: Ganapati Stuti, invocation kéralaise en Inde. Krishna est une divinité centrale de l'hindouisme. Dans la plupart des traditions hindoues, il est la huitième incarnation de Vishnu, le dieu protecteur de la trilogie hindoue que nous avons déjà évoquée tout à l'heure. Sous le nom de Krishna, signifiant sombre ou bleu-noir en sanskrit, nous trouvons la divinité la plus vénérée de l'Inde, à l'origine de nombreuses traditions et dévotions, à l'instar de cette danse intitulée Ras Lila, que nous allons écouter à présent sur Ocora Monde. Cette forme d'adoration de Krishna en musique avec des danseurs fait partie d'une tradition ancestrale en Inde.

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1: Raslila, la danse de Krishna sur Okora Monde, un CD Victor pressé au Japon il y a une trentaine d'années. Avant de nous diriger vers le continent africain, faisons un passage par le Pakistan et écoutons cette leçon de danse à Lahore, grande ville du Pakistan, deuxième par la taille et la population, 11 millions d'habitants, après Karachi. C'est le maître de la musique soufie, Nusrat Fateh Ali Khan, qui nous entretient. Maître n'est pas un mot galvaudé, le musicien étant issu d'une famille de musiciens d'origine indienne dont le savoir s'est transmis de père en fils jusqu'à lui durant 700 ans.

Leçon de danse à Lahore par Nusrat Fateh Ali Khan. Direction l'Afrique pour ce programme dansé sur Au Courant Monde avec tout d'abord un disque intitulé « Musique au temps des pyramides ». Nous avons affaire au talent de Rafael Pérez Arroyo, espagnol érudit d'histoire égyptienne qui a reconstitué pour nous les musiques ancestrales égyptiennes dont cette danse des couples interprétée par l'ensemble Hathor du nom de la déesse de l'amour, de la beauté, de la musique, de la maternité et de la joie.

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1: Après l'Égypte ancienne, à l'instant, c'était la danse selon les Ougandais en Afrique de l'Est. Basculons à l'ouest du continent africain pour un périple qui va nous faire danser successivement au Sénégal avec la danse des masques, en Guinée avec des danses de fête et au Burkina Faso avec la danse Diassa de Garango. La chanteuse burkinabé, vous l'entendrez, peut faire rudement penser dans son énergie à celle d'un feu James Brown.

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À l'instant, le Burkina Faso avec la danse Diassa de Garango, enregistrée en 1961. Ceci après être passé par le Sénégal et la Guinée. Et nous poursuivons ce périple africain musical et dansé avec le Ghana. L'ensemble Biwa des Dagara chante et danse avec l'accompagnement caractéristique du xylophone.

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1: Du Ghana, un saut vers l'Afrique du Nord et prenons nos aises en faisant escale au Maroc. Escale au Maroc, nom du disque Playa Sound que je glisse pour vous dans la platine, successivement et durant une petite demi-heure, danse au Café Maure et danse berbère.

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1: Après des danses berbères au royaume du Maroc, je vous invite à écouter la voix de Marguerite Taosamrouche dans des chants berbères de Kabylie. Née le 4 mars 1913 à Tunis et morte le 2 avril 1976 à Saint-Michel l'Observatoire dans les Alpes de Haute-Provence, cette artiste algérienne, écrivaine d'expression française et interprète de chants traditionnels kabyles, marque durablement l'esprit une fois qu'on l'a écoutée, comme ici en concert au Théâtre de la Ville quelques mois avant sa mort.

danse sacrée de confréries religieuses, les chants des mangeurs de feu, Shir Ben Ammar et la confrérie de Shir Ben Issa de Meknes. Voici les confréries.

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1: Au vieux royaume d'Aksum, dans la fière Éthiopie, et peut-être plus qu'ailleurs, tout commence avec les enfants.

La chanteuse Ejigayéhu Jiji Shibabao a dû fuir sa famille pour exercer sa passion de la musique. Sa voix possède une palette d'expressions saisissantes et elle chante ici l'amour et le désir des retrouvailles bien physiques.

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Le royaume d'Aksum, l'Éthiopie, c'est aussi le royaume des Azmaris. Ils sont la combinaison si particulière du chanteur errant, du poète et de l'amuseur. Ils sont la parole libre de la société éthiopienne et l'enregistrement qui suit a été réalisé en hommage à l'un des plus grands, Barou Kenyé.

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0: Et voici au royaume des Asmari une évocation du visionnaire que fut Tessema Echété, poète, sculpteur, pionnier de la photo, incarnation de la liberté de parole, extrait d'une interview donnée par son propre fils.
1: Bien, Président, de par votre naissance même, vous avez toujours appartenu à la bourgeoisie éthiopienne.
2: On ne peut pas le dire. Vous savez, mon père n'appartenait pas à la bourgeoisie. Mais à l'époque, vous savez, les gens vivaient toujours autour du palais impérial. C'est l'endroit, le milieu où toute ambition politique, toute ambition hiérarchique peut être obtenue. Donc, mon père travaillait dans le palais. Il était tout d'abord à Harare avec le père de l'empereur Haile Selassie. Et puis à Addis Abeba avec l'empereur Ménélique. L'empereur Ménélique, c'est celui qui a battu les Italiens à Adoua en 1896, la première victoire des Noirs sur des Blancs. Eh bien, à l'époque, il y avait un Allemand en Éthiopie qui devait rentrer dans son pays après la fin de sa mission. Et il a demandé à l'empereur Ménélique de lui confier un Éthiopien qui puisse apprendre à conduire la voiture et le métier de mécanicien. Comme mon père était d'une habileté extrême et que l'empereur le connaissait, il était jeune, il avait 28 ans, il a dit, voilà, Tessema Echété, c'est le nom de mon père, c'est lui qu'il faut envoyer en Allemagne. Et c'est ainsi que mon père a été pris par cet Allemand en Allemagne de l'Ouest, où il a appris à conduire la voiture, à être mécanicien, c'est-à-dire le premier chauffeur de l'Éthiopie. Et là, comme il était musicien aussi, il chantait très bien. Il a fait enregistrer 17 chansons éthiopiennes et 17 disques pour lesquels on lui a payé à l'époque, c'était en 1900, il y a 80 ans, je crois, et on lui a payé 1000 marques d'or pour chaque disque. Donc, il est revenu très riche à l'Éthiopie. Et quand il est revenu, on a pris en considération les 2 années qu'il a passées en Allemagne. Pour l'Éthiopie de l'époque, c'était presque un intellectuel. Donc, il est devenu, après la mort de l'empereur Ménélique, son fils Iyasu, qui régnait avant l'empereur Haïlé Selassie, l'a nommé ministre des Postes. Et lors du renversement du coup d'État de Iyasu, il a été emprisonné par l'empereur Haïlé Selassie. Il est resté 7 ans à Jima, où je suis né. Et ensuite, jusqu'à l'entrée des Italiens en Éthiopie, il n'a plus occupé des fonctions gouvernementales. Il vivait de ses moyens. Voilà, pour vous dire que c'était pas une vie aisée, parce que la rivalité politique entre les deux rois a fait que les anciens serviteurs de l'ancien roi ont été presque sanctionnés pour cela. Ensuite, comme je vous l'ai dit, à l'époque des Italiens, il était toujours à Addis Abeba. Ensuite, il y a eu la libération de l'Éthiopie, l'empereur est retourné, victorieux, triomphe et tout, mais il n'a jamais voulu accorder à mon père un poste de responsabilité politique, parce que mon père est l'un des plus grands poètes d'Éthiopie. Donc, il vivait de ses écrits, l'empereur l'admirait beaucoup pour ses talents de poète, parce que la langue amharique est une langue qu'on peut traduire de différentes manières. Il y a des subtilités que certains poètes savent exploiter. Donc pour cela, il a bien vécu, mais moi-même, c'est en raison du sport, comme il était le pionnier, le seul sportif, le seul administrateur, le seul expert dans le pays à l'époque, de promotion en promotion, j'ai fini par devenir ministre, soit au temps de l'empereur, soit après la révolution, parce que je me suis toujours limité à l'activité sportive. Et les actuels leaders de l'Éthiopie, les militaires qui sont au pouvoir, étaient mes supporters quand j'étais l'un des plus, le fameux footballeur éthiopien. Voilà pourquoi j'ai toujours joui de la sympathie de la population éthiopienne.

La musique éthiopienne aujourd'hui est plus influente que jamais, et notamment celle du début des années 70. Un groupe comme Arat Kilo en donne une bonne idée, lui qui prolonge ses funk moites, ce jazz à cinq pattes curieusement entortillé dans les sorcelleries du swinging Addis. Figure mythique de cette période, voici Mulatu Astatke qui a offert au monde les mélodies séculaires d'Éthiopie.

0: Et maintenant, touchons au cœur des répertoires éthiopiens avec la magnifique réédition du label Okora consacrée aux polyphonies Hari. Pour ce peuple du sud-ouest de l'Éthiopie, la voix devient un instrument de musique à part entière et un instrument roi. Ils en exploitent toutes les possibilités acoustiques avec des polyphonies donc particulièrement raffinées, mais qui n'excluent pas pour autant la liberté et l'imprévu.
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Nous revoici en compagnie des Asmarie, diseurs de vérité, bouffons, libres penseurs, clowns tristes à la gorge chaude. On s'en méfie, on les méprise, mais on les aime. Ce sont des hommes et des femmes, parmi elles Betsat Seyoum Abra, encouragée par ses amis et dont le succès a fini par aplanir les oppositions familiales. Sa voix de tête puissante amplifie les impitoyables railleries que lui glissent à l'oreille les visiteurs venus de la campagne abyssine ou bien des faubourgs comme des beaux quartiers d'Addis Abeba.

À suivre, le chant de Faitinga, l'une des plus populaires chanteuses d'Érythrée. Métisse de 3 des 9 peuples qui composent l'Érythrée, elle se considère, après des années de combats débutés à l'âge de 14 ans, comme ambassadrice de ces cultures séculaires.

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Après la grande lyre Bagana consacrée au répertoire spirituel, c'était ici un extrait du répertoire juif éthiopien avant d'entendre un autre extrait, cette fois-ci du répertoire chrétien, les deux étant témoins de la très vieille implantation de ces religions en Éthiopie, au IVe siècle à peu près, Éthiopie où l'on trouve également des musulmans et des animistes.

Hommage pour refermer ce voyage au royaume d'Aksum à l'un des plus grands musiciens éthiopiens, Kassa Tesema, qui appartient pour toujours à la longue tradition des diseurs mélancoliques à la langue bien pendue.

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2: C'était Caroline Hooks chantant et parlant de la proposition d'un rendez-vous nocturne, une chanson tzigane du sud de l'Angleterre. Une mélodie dont le texte mentionne lui-même le thème dont on va souvent parler par la suite, à savoir la lune et tout ce qui l'accompagne dans la musique traditionnelle. Les gens expriment par la musique une certaine crainte de la lune, une fascination aussi. Ils décrivent les situations avec la lune comme seul témoin assez fréquemment, mais laissons-nous surprendre par l'inventivité humaine. Pour le moment, je vous propose de contempler la lune en Europe qui brille au pays de Greenwich où on va commencer tout comme ailleurs sur le vieux continent. Après l'Angleterre, c'est en Bohême qu'on aperçoit le rayon magique, encore un point de vue tzigane, beaucoup influencé par la magie diverse et variée. Et puis viennent les polyphonies du Béarn, une mélodie d'Alsace et une autre de Pays Basque. Et après, on va écouter la lune pour Kemençe arménien seul, même si on sort un petit peu de l'Europe, géographiquement parlant, mais ce n'est pas bien grave.

Le Kemenche seul, infiniment pensif, voire triste, de Geguik Mourajan, dans une nuit arménienne et au milieu de cette nuit illuminée européenne, où on entend une tarentelle italienne un peu lunaire, les pièces venues de l'île de Malte et de la Bohème par la suite, dont une pièce qui constate que le jeune homme ne revient plus. Et c'est le son de Doudouk de Jivan Gasparian qui le confirme en quelque sorte. Mais là, je ne peux plus vous garantir un parcours ordonné de notre compagnon céleste, car nous allons en Asie, en Chine plus précisément, et la géographie de ce grand pays est mon point faible, j'avoue. D'où ce parcours un peu étrange qui ne respecte pas la mécanique céleste, mais plutôt musicale. Et avec cette logique, nous commençons par la virtuose du pipa Liu Fang, interprétant « La lune est haute ». Puis on fait un crochet par le sud du pays et ses balades courtoises, comme la musique de la cour royale par exemple, prolongée par une mélodie de la cour thaïlandaise où la lune apparaît aussi, comme sur tout le reste du continent asiatique.

0: Après les chants courtois de la Chine et la musique de la cour royale thaïlandaise, c'était le son de Les Rues de la virtuose Wu Suwa dont la pièce intitulée La Lune se reflète dans la deuxième source, écrite au début du XXe siècle par le maître Abing, dont les pièces sont devenues un répertoire classique absolu. S'en suit un autre titre lunaire, à savoir La Lune sur le mont Guanshan, une pièce jouée par Zhen Zhong à l'ocarina Shu, accompagnée par un ensemble de la musique traditionnelle. Le label Okora a inclus ce morceau dans ce disque hommage au dernier polyinstrumentiste chinois qu'était Zhen Zhong. Cet enregistrement a été réalisé à Shanghai, tandis que la dernière capture du son de Qin, une sitar chinoise maniée par Madame Tsarten Yun, un enregistrement rare lui aussi, a été réalisé par ses élèves dans les années 70 et en 1989.
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0: Nous passons ensuite chez les voisins de la Chine, en commençant au nord-ouest, dans les montagnes d'Altaï en Sibérie, une région plutôt voisine de la Mongolie et du Kazakhstan, avec ses religions dérivées du bouddhisme, parfois très intéressantes car créées pendant la période soviétique, une région qui a tout de même quelques kilomètres de frontière commune avec la Chine. On va donc écouter la voix grave d'Eldek Alexeevitch Kalkin et son luth Topchour dans Du Soleil et de la Lune. Ensuite, la Mongolie voisine nous accueille avec deux morceaux du centre du pays, extraits de l'album Lune Blanche, interprété par l'ensemble appelé Les Mélodies des Steppes. Il compte 7 musiciens qui sont tous des chanteurs en même temps. Après un retour en Chine, grâce au morceau intitulé « Lune d'automne dans le palais des Han » pour pipa seul, manié par la virtuose Lieu de Hai, je vous propose d'écouter la musique vietnamienne parlant du clair de lune. Elle est associée au riz blanc la première fois et elle fait partie des chansons de charme apparues au début du XXe siècle et à une brise juste la fois après. C'est une pièce vocale qui nous vient des plaines du nord du pays.

De la Sibérie au Vietnam, la route est longue et sinueuse, surtout si elle nous amène à nouveau en Mongolie avec la voix de Moni, nous chantant deux chansons courtes liées à la lune. Et juste après, on a écouté une question musicale, la lune est-elle dans le ciel ? Question qui vient de Turkestan chinois, peuplé par les Ouïghours, un peuple très éprouvé ces dernières années. La chanson est interprétée par Risalat Khapiz. Après, on écoutera le titre « Nuages de lune » qui nous vient comme un parfum de la culture musicale ottoman, directement de la cour arabe turque, interprété par l'ensemble Al-Kindi. Il est dirigé par Julien Celal Eddin Weiss, qui a en même temps arrangé cette pièce anonyme datant du XVIe siècle. Puis après, avec un autre ensemble, El Tanboura, on va jusqu'aux portes Saïd en Égypte pour écouter le célèbre luth Simsimia dans la pièce « La lune plus désirable ». Mais on ne s'arrête pas là, car la musique égyptienne continue à résonner avec la voix d'Aïcha Radouane, accompagnée par l'ensemble Aladouar.

0: C'était encore la musique d'Égypte avec l'ensemble El Tamboura, suivi par le titre La Lune et des espaces sidéraux, avec la voix de Mohamed Hamoud Al-Hariti, qui s'est accompagné lui-même au gong, un instrument appelé San Mimiye, l'enregistrement qui a été réalisé à Sanaa, la capitale du pays.
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0: Et c'est bien un chant sacré d'Anatolie qui nous conduit en Europe à nouveau. Nous y entrons du côté du Proche-Orient pour nous rendre ensuite en Bulgarie, dont la tradition musicale a été très fortement influencée par la culture de l'Empire ottoman. Nous passons également en France où on écoutera une mélodie russe au galoubet tambourin jouée par André Gabriel. Et après deux pièces traditionnelles venues d'Espagne, de la tradition juive et arabo-andalouse, le chanteur roumain Grigore Lese se met à rêver à quoi ça ressemblait si j'étais près de la lune. On n'en sait trop rien, mais c'est bien de faire un rêve musical.

0: Le petit tour de l'Europe traditionnelle consacré à la Lune se termine par la musique Kletzmer, jouée par l'ensemble Kletztory, qui interprète le répertoire des musiciens itinérants en Europe. Il est vrai que là, on se soit éloigné quelque peu de ce thème, mais on y revient aussitôt avec la très belle voix de Waed Bouassoun nous chantant La pleine lune, un morceau inspiré par le poème éponyme d'Ibn Zeydoun, le poète andalou du XIe siècle. Notons aussi que la chanteuse s'accompagne elle-même à oud. Et en dernière place, ou presque, on a entendu l'ensemble Bratch chanter en russe « Le mangeur de lune », une pièce extraite de l'album consacré au 25e anniversaire de ce groupe composé par Dan Garibian qui joue habituellement bouzouki à la guitare, quant à Bruno Girard, lui, il est au violon, François Castillo à l'accordéon, Nano Peile à la clarinette et Pierre Jacquet à la contrebasse. Tous ces musiciens sont également excellents chanteurs.
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0: Pour la toute fin de notre thématique autour du compagnon céleste de notre bonne planète Terre, je vous propose d'aller au Japon. C'est pour écouter le son de la flûte shakuhachi jouée par le maître Tajima Kadashi. Il interprète une pièce intitulée « En mode de lune dans le cœur ». Tout un programme.

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japonais, Matsuri signifie « festival ». Les Matsuri sont des festivals traditionnels qui célèbrent souvent la divinité d'un sanctuaire local ou un événement saisonnier ou historique. Ces fêtes sont très diversifiées et peuvent être calmes et méditatives ou énergiques et bruyantes. Elles incluent généralement des processions où la divinité, Kami, du sanctuaire est transportée à travers la ville dans les Mikoshi, c'est-à-dire les palanquins, ce qui est de fait l'unique occasion pour les Kami de quitter leur sanctuaire. Les Matsuri sont connus pour leurs chars décorés, dashi, yatai, danjiri, etc., qui défilent dans les rues au son des tambours et des flûtes jouées par les personnes sur les chars. Chaque festival a ses propres caractéristiques uniques. Par exemple, le Sapporo Snow Festival présente de grandes sculptures de neige et de glace, tandis que le Jeien Matsuri à Kyoto est célèbre pour son grand défilé de personnes habillées à la mode aristocratique de l'époque Heian. Les Matsuri sont également l'occasion pour les Japonais de porter des vêtements traditionnels comme le yukata, un kimono léger, et de profiter des stands de nourriture et des feux d'artifice. En 2016, l'UNESCO a inscrit les Matsuri sur la liste représentative du patrimoine culturel immatériel de l'humanité. Si l'on visite le Japon pendant un Matsuri, c'est une expérience culturelle inoubliable, mais il faut être prêt à affronter la foule, comme au carnaval de Venise ou de Rio.

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Omatsuri Mambo, interprétée par la chanteuse et actrice japonaise Hibari Misora. Cette succession de morceaux vous aura mis dans l'ambiance. Les Matsuri, les festivals traditionnels au Japon, sont donc des moments où l'on peut entendre des morceaux de musique traditionnelle avec les percussions, les flûtes, les shamisen. Mais ce sont aussi des moments où de jeunes musiciens vont souhaiter s'exprimer, et ceci dans d'autres répertoires, et donc pas seulement pour des moments religieux. C'est pourquoi tout au long des 3 heures de cette balade au sein des Matsuri, il y aura des morceaux typiques, mais aussi des morceaux plus fantaisistes, qui confinent au voyage imaginaire. Dans tous les cas, nous aurons affaire au Japon d'hier, à celui d'aujourd'hui et peut-être, qui sait, celui de demain. En tout cas, le Japon qui, dans la tradition, ne fait qu'un. À venir, la chanteuse japonaise Riki, née en 1976, nous offre un medley Matsuri. La dame chante de la musique traditionnelle japonaise depuis ses 4 ans. Les geeks, les gamers la connaissent aussi comme la voix qui chante le thème principal du jeu vidéo Final Fantasy X, Suteki Dane, sorti en 2001. En variant les répertoires de la sorte, elle a inspiré beaucoup de jeunes artistes et a montré la voix. À sa suite, nous écouterons son cadet, le chanteur pop Kuzuke Atari, qui s'exprime et joue dans le style Shimota, chanson des îles, et plus tard du jazz, avec le quintet d'Hideo

Matsuri no Genzo, que l'on peut traduire par la source du festival, par le quintet du batteur Hideo Shiraki, un enregistrement de 1965. Les Matsuri sont des festivals traditionnels japonais qui jouent un rôle très important dans la culture et la société japonaise. Ils sont célébrés par des personnes de tous âges, les personnes âgées, les adultes, les jeunes. Ces festivals sont souvent liés aux saisons et aux pratiques religieuses et ils offrent l'occasion de célébrer ensemble, de préserver les traditions et de renforcer le sentiment de communauté. En somme, les Matsuri sont des événements intergénérationnels qui rassemblent les Japonais de toutes les tranches d'âge pour célébrer leur héritage culturel et social. Ils sont un élément essentiel de la vie japonaise et sont chéris par tous. À suivre, les tambours de Tokyo avec l'ensemble Oedo Sukeroku Taiko, créé en 1959 par Kobayashi Saido. La pièce que le groupe nous interprète, Matsuri, est une pièce de sa composition, mais qui s'inspire des rythmes et modèles traditionnels. Ce morceau, Matsuri, exprime la vivacité débordante et les ambiances parfois survoltées des grandes fêtes populaires de Tokyo. Cet ensemble fera place ensuite à Wakayama Taneo et son ensemble.

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1: Jean-Pierre Rampal et Lily Laskin enregistraient à la fin des années 70 pour la reprise de ce célèbre traditionnel Sakura cerisier, ici transcrit pour flûte et harpe par Akio Yashiro. Nos Français succédaient à divers ensembles traditionnels dans des expressions de ce que peut être un Matsuri, un festival traditionnel au Japon. À suivre, le groupe rock Fuji Fabric, formé en 2000, qui nous donne un aspect moderne des Matsuri, avec le titre Matsuri no Mae, qui signifie « avant la fête ». Puis viendra l'originaire d'Okinawa, Takashi Hirayasu, avec son titre « Mangetsu no Yube », à savoir « bain de pleine lune ». Puis Joe Hisaishi, le compositeur des films de Takeshi Kitano, mais aussi d'Hayao Miyazaki, nous rendra visite avec son morceau Dondoko Matsuri figurant dans sa bande originale pour le film d'animation de Miyazaki, Mon voisin Totoro, sorti en 1988, 3 ans après la fondation du studio Ghibli, célèbre studio d'animation japonais qui a reçu une palme d'or d'honneur au Festival de Cannes en 2024.

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1: Le musicien, chanteur et producteur Shintaro Sakamoto nous interprétait Star, étoile. À suivre le morceau Itori Matsuri, interprété par le groupe germano-japonais Spirit Fest, dans un merveilleux arrangement musical, un morceau à la fois atmosphérique et intemporel. Itori signifie seul ou une personne, et Matsuri signifie festival, nous l'avons dit. Ainsi, Itori Matsuri pourrait littéralement se traduire par festival solitaire ou festival pour une personne, nostalgie ou mélancolie, quand tu nous tiens.

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1: Un des chanteurs du groupe Mignol Crusaders nous interprétait a cappella Sumo Jinku, que l'on peut traduire par le vinaigre aussi. En gros, il est question d'un au revoir, mais rassurez-vous, d'autres musiciennes et musiciens prennent le relais pour notre Matsuri imaginaire, notre festival musical. Car n'oubliez pas, au cœur du Japon, là où les esprits dansent et les cœurs chantent, se déroule le Matsuri. Un tissu de rêve tissé de mille éclats. Les tambours résonnent, battant le rythme de l'âme ancestrale, et les flûtes sifflent, appelant les vents à se joindre à la fête. Les rues s'animent, serpentant sous les lanternes flottantes. Chaque pas est une note, chaque sourire une mélodie. Les yukata colorent le jour, éclaboussant de bleu, de rouge, de vie. Dans ce tableau vivant, chaque pinceau est guidé par la joie. Les dieux eux-mêmes descendent, portés en triomphe. Sur des palanquins d'or, ils traversent le temps et l'espace. Les chars défilent, chefs-d'œuvre en mouvement. Chaque détail, un hommage, chaque geste, une grâce. Les feux d'artifice éclatent, symphonie visuelle. Ils peignent le ciel de poésie, de lumière, d'éphémère. Et dans ce moment suspendu où le ciel et la terre s'embrassent, nous sommes un, unis dans la célébration, dans l'émerveillement. Alors, laissez-vous porter, chers amis, sur les ailes de cette nuit où chaque morceau est un voyage, chaque silence un pont. De mélodie en mélodie, de rêve en rêve, le Matsuri vous invite dans son éternelle ronde à danser, à aimer.

0: le poème de Japonais est le titre que nous présentait ce groupe, le groupe Lojo, un groupe français fondé en 1982 à Angers par Denis Péan et Richard Bourreau, un groupe basé en France, interprétant et enregistrant un mélange de musique du monde qui a toute sa place, pourquoi pas, dans l'univers des festivals annuels au Japon, les Matsuri. À suivre des ambiances typiquement japonaises, voitures, foules, et surtout les tambours japonais interprétés par l'artiste Kitaro, que nous avons déjà croisé à deux reprises. Viendront ensuite le chanteur et acteur Morio Agata avec son Tokyo Bushi et les Surf Champlers d'Okinawa qui nous donneront leur version du thème de James Bond. Aïe, on s'égare.
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Bonbons chinois et bonbons japonais interprétés par Mieko Miyazaki à la sitar, le fameux koto, et Ganguo à la vielle Eru. Une manière de faire se rencontrer Japon et Chine. Une évocation du Tanabata Matsuri, connu aussi comme la fête des étoiles, célébrée vers le 7 juillet ou le 7 août, selon les régions du Japon, née de la fusion de légendes japonaises et chinoises. C'est un moment où le Japon est égayé par des décorations colorées et où les espoirs sont exprimés à travers des souhaits écrits sur des tanzaku, petites bandes de papier. Poursuivons notre Matsuri bien à nous, qui s'éloigne de morceaux joués de manière avérée lors des Matsuri, avec l'artiste Sugai Ken, qui combine électroacoustique et féerie dans un morceau intitulé Dai Dai, une invitation à la rêverie. Lui succédera l'acteur et musicien Kengo Saito, né au Japon mais ayant vécu dès ses 15 ans aux États-Unis et par la suite en France. Nous l'écouterons sur son album Japanistan à l'aide d'instruments indiens, reprenant le célèbre thème Sakura Sakura, cerisier cerisier, auquel il fait un sort, le transformant en raga.

Japanese Sandman, le marchand de sable japonais, ne va pas nous endormir, ça c'est certain. Une fantaisie interprétée par Terry Snyder et ses All Stars dans notre programme dédié au Matsuri. Nous allons refermer cette balade au Japon avec les percussions indissociables de la tradition des Matsuri. Quand vous assistez à ces festivals au Japon, vous les écouterez assurément. Ensuite, eh bien, sous les lanternes colorées, les rythmes envoûtants se dissiperont lentement dans la nuit. Les dernières notes résonneront, laissant derrière elles un parfum de nostalgie et de célébration. Le Matsuri s'achèvera, mais des souvenirs vibrants resteront gravés dans nos cœurs.

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1: Alexandra David-Néel est née à la lisière du bois de Vincennes, à Saint-Mandé, et elle est morte à près de 101 ans. Entre autres d'origine scandinave, elle fut aussi bien orientaliste, spécialiste du Tibet, que chanteuse d'opéra, féministe, journaliste, anarchiste, écrivaine et exploratrice, franc-maçonne et bouddhiste. Rien que cela, ce dernier aspect fut sans doute le vrai fil conducteur de son merveilleux périple de vie qu'Okora Monde vous propose de retracer en musique.

0: D'origine scandinave et sibérienne par sa mère, Alexandra David-Néel est la fille d'un franc-maçon, huguenot et instituteur qui eut maille à partir avec un certain Napoléon III et de ce fait navigua avec sa petite famille entre France et Belgique. Il familiarise très tôt la jeune Alexandra avec les idées anarchistes et l'emmène, à peine âgée de 2 ans, révulsé qu'il était par l'exécution des derniers communards, devant le mur des fédérés au cimetière du Père-Lachaise, afin qu'elle voie et n'oublie jamais la férocité de l'homme. Peut-être est-ce là le point de départ de la future conversion d'Alexandra au bouddhisme à l'âge de 21 ans. C'est au Sikkim, en tout cas, et au Bengale qu'elle connaîtra l'Inde.
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L'Inde fut le point de départ du voyage secret d'Alexandra David Neel au Tibet. Aucun occidental jusque-là, aucune occidentale a fortiori, n'avait pu s'y rendre. L'accès du pays était alors totalement interdit par les autorités coloniales britanniques. Mais le 13 juillet 1916, sans demander la permission à quiconque, Alexandra David Neel s'y rend pour un premier voyage en compagnie de Yongden, son futur fils adoptif, rencontré dans un monastère du Sikkim.

0: Madame David Neal, avant de commencer ce premier entretien, j'aimerais vous dire combien nous sommes heureux que vous ayez accepté de nous faire le récit de votre vie. Une vie incroyablement remplie et passionnante, qui vous a entraîné d'ailleurs à d'incroyables risques. Vos voyages innombrables en Orient, au Tibet, en Chine, aux Indes, au Japon et en Russie, ces voyages incessants, accomplis avec un rare courage et une intelligence exceptionnelle pendant plus de 60 ans, vous les avez faits à une époque où l'automobile était inconnue. Vous avez traversé la Chine, les Indes et le Tibet à pied ou à dos de mule, et cela vous vaut d'être reconnue aujourd'hui comme la plus grande voyageuse du siècle. De ces voyages, vous avez apporté un enrichissement exceptionnel à la connaissance de la philosophie orientale. C'était d'ailleurs votre but, et vous l'avez touché admirablement. Si vous le voulez bien, Madame David Neal, emmenez-nous pour commencer le récit de ces immenses périples en Orient, dans ce Tibet mystérieux dont vous avez su percer le mystère, bien qu'il soit gardé par l'immense massif des Himalayas.
1: Ah, l'Himalaya, c'est un monde, c'est le monde des dieux, comme disent les hindous. Le monde des dieux, non seulement par la grandeur, par la magnificence de tous ces grands sommets, mais aussi par tout ce qui est resté attaché à l'Himalaya de pensées mystiques, qui ont été mises là par des sages qui, pendant des siècles, s'y sont succédés, y ont médité, y ont passé des existences presque inimaginables pour nous. Alors, des Himalayas, je suis allée au Tibet. C'est alors que je suis allée à Jigatse. Ben, ce n'était pas encore le voyage à Lhasa. À Jigatse, j'ai été très bien reçue par le lama, le Panchen Lama. J'ai été l'hôte de sa mère, j'ai demeuré chez sa mère. Le Dalai Lama était loin encore à ce moment-là. Je ne songeais pas beaucoup à aller le voir. Mais chez le Panchen Lama, il m'avait offert de demeurer au Tibet. Il voulut me construire une maisonnette pour que je puisse là continuer à étudier les livres et voir des gens capables de m'instruire davantage dans leur doctrine de leur pays. Mais malheureusement, à cette époque-là, les Anglais ne favorisaient pas beaucoup les voyages au Tibet, au contraire. Alors on a tout doucement fait sortir du Tibet et fait redescendre les Himalayas. J'ai beaucoup voyagé à cheval, surtout, ou plutôt à mule, car je montais une mule. Au Tibet, les mules sont beaucoup plus appréciées pour les voyages que les chevaux. D'abord, les mules coûtent très cher, c'est une belle mule, coûte très cher. Elles sont robustes et pour un long voyage, elles sont beaucoup plus agréables. Mais le dernier voyage, celui qui m'a amené à Lhasa, ah, je l'ai fait à pied, entièrement à pied, sans rien, sans bagage. Sans rien, sans tente, sans vêtements, autre que ce que nous avions sur le dos, mon fils et moi.
0: Cette fois-ci, pour ce voyage, vous ne pouvez plus aller à cheval, car personne ne doit vous reconnaître. À aucun prix, évidemment, il ne faut qu'on sache vos intentions.
1: Ah, il ne faut pas qu'on le sache, bien entendu. Il ne s'agit pas d'y aller avec une expédition. Tous ceux qui ont essayé se sont fait repousser. Alors, on ira déguisé en pauvresse, oui, en mendiante, en pèlerine mendiante. Oh, qui est-ce qui va imaginer qu'une femme européenne est une pèlerine mendiante? Ah, il faut savoir la langue du pays pour ça. Il faut connaître toutes ses habitudes, savoir se conduire en parfaite femme du peuple mendiante. Et c'est ce que j'ai fait, accompagnée de mon fils adoptif. Nous sommes partis tous les deux de la frontière du Yunnan et il y avait des pays qui étaient tout à fait inexplorés, c'est-à-dire les contrées du côté du pays de Pau, les grandes forêts tibétaines. Car on croit généralement que tout le Tibet est désert, ce n'est pas vrai. Il y a de grandes forêts au Tibet, et des forêts chaudes même. J'y ai trouvé des orchidées en fleurs au mois de janvier. C'est un Tibet tout à fait différent de ceux qu'on connaît. Et alors, à travers ce pays des forêts, eh bien, on couchait où on pouvait, au pied d'un arbre, ou bien à l'abri d'un rocher, enfin où on pouvait.
0: Votre équipement, évidemment, à ce moment-là, était fort réduit du fait que vous étiez à pied l'un et l'autre. Et est-ce qu'il pouvait suffire au grand froid que nous savons de ce pays?
1: Mais nous ne traversions pas précisément le pays les plus froids à ce moment-là, sauf l'école. Mais alors l'école, on n'y reste pas, on s'apprête d'en descendre. Dans les forêts, il faisait modérément froid. Pourtant, les rivières étaient gelées, nous les traversions à pied sec. Et elles étaient gelées profondément. Ça ne fait rien. Quand on a marché toute la journée, on s'endort tout de même. Nous n'avons jamais même eu un rhume. Ça allait très bien, je vous assure.

À son retour au Sikkim, les autorités coloniales britanniques de l'époque sont exaspérées par l'accueil qu'a reçu au Tibet Alexandra David Néel de la part du Panchen Lama. Il lui notifie son expulsion, mais comme la guerre fait rage en Europe, nous sommes en 1916, Alexandra part pour le Japon où elle retrouve le philosophe Ekai Kawaguchi qui lui aussi avait réussi quelques années plus tôt à entrer au Tibet pour y rester 18 mois sous le déguisement d'un moine chinois. Ce bouddhiste japonais y acquiert une excellente réputation de médecin, ce qui lui vaudra de rencontrer personnellement le 13e Dalai Lama, Thubten Gyatso.

toute bouddhiste qu'elle fût, Alexandra David-Néel ne s'est sans doute pas beaucoup gratté la tête pour repartir une fois de plus, à l'âge de 69 ans, vers la Chine pour y étudier l'ancien taoïsme. Mais en 1937, en Chine, c'est une guerre atroce avec le Japon qui fait rage et elle tentera tant bien que vaille de fuir les combats, puis ce sera de nouveau, une dernière fois, le Tibet pour une retraite de 5 ans à Tatsianlu. Alexandra David-Néel quittera définitivement l'Asie en juin 1946, au départ de Calcutta.

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1: Bonjour à toutes et à tous et bienvenue à celles et ceux qui nous rejoignent à l'écoute du Monde. Aujourd'hui, nous prenons le contretemps très au sérieux en remontant aux sources du reggae, puis en nous promenant avec sa descendance. Commençons sans plus attendre par le mento, la véritable musique populaire rurale de la Jamaïque, et on ouvre le bal avec la voix de la poétesse et militante Louise Bennett, qui réinterprète un classique absolu du patrimoine de l'île.

Mais restons concentrés sur l'ADN instrumental du mento jamaïcain avec The Denzel Lange Trio. Tendez bien l'oreille, la ligne de basse que vous entendrez n'est pas jouée par une guitare, mais par une rumba box ou marimbula ou basse kalimba. Bref, un grand lamellophone que l'on tient entre les jambes et que l'on joue du bout des doigts. Et c'est ce son lourd et percussif qui a défini le squelette rythmique du reggae tel que nous le connaissons encore aujourd'hui.

0: Après l'humour piquant de Monty Reynolds, quittons un court instant la Jamaïque pour faire une escale aux Bahamas voisines. Et voici le légendaire guitariste aveugle Blind Blake et son célèbre Goombé Rock. Le Goombé des Bahamas, eh bien c'est le cousin germain du mento jamaïcain. Même sens de la satire, même ferveur acoustique, mais porté par le rythme traditionnel de la chèvre. Et il porte ce nom de chèvre car les musiciens, pour le jouer, tendaient une peau de chèvre sur un baril de bois et la chauffaient au feu avant de jouer pour obtenir ce claquement si particulier. Syncope quand il nous tient.
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Impossible de parler de mento jamaïcain traditionnel sans s'arrêter un instant sur les Jolly Boys. Ce groupe de Port Antonio incarnerait, s'il le fallait, à lui seul, la mémoire vivante de l'île. Leur longévité est impressionnante. Ce groupe pratiquait déjà ce folklore dérivé de chants traditionnels pour les touristes fortunés des années 50, notamment sur l'île privée de l'acteur Errol Flynn. La guitare acoustique et le banjo ont l'art de s'y coller sur le contretemps. Et cela rappelle d'ailleurs furieusement la cocotte du reggae, ce contretemps typique à la guitare électrique. C'est brut, c'est festif et c'est de l'antipop par excellence.

Avec Bongoman et les Scatalites, voici une rupture dans notre programme. L'arrivée de l'électricité, là comme ailleurs, et des cuivres de jazz dans les studios de Kingston au début des années 1960. C'est la naissance du ska. Le rythme s'accélère brutalement, la musique s'urbanise en fait. Mais l'empreinte traditionnelle reste bien présente et les Scatalites symbolisent l'âge d'or du ska autour de 1964 en intégrant les thématiques du leader Marcus Garvey, précurseur du panafricanisme. Il se fait le chantre de l'union des Noirs du monde entier à travers son journal The Negro World et le promoteur obstiné aussi du retour des descendants des esclaves noirs vers l'Afrique, ce qu'on appellera le « repatriation » dans la culture rasta.

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Dans ce titre, Al Capone, Prince Buster ajoute les premiers bruitages, les bruits de voiture, les tirs, une ambiance de film pour ainsi dire, et sa voix parlée aussi à la musique. Et c'est de ce fait l'ancêtre de ce qu'on nommera le toasting, le fait justement de parler sur la musique et qui donnera naissance au rap et au dancehall. Mais en 1966, la Jamaïque subit un été d'une canicule historique. Cela nous rappelle quelques souvenirs. L'anecdote veut que les musiciens, trop épuisés par la chaleur pour jouer le ska, qui est un genre ultra rapide, aient décidé de ralentir la cadence. C'est la naissance du rocksteady, l'ancêtre direct et immédiat du reggae. La batterie installe le fameux one drop, le premier temps est laissé vide, c'est cela que ça veut dire littéralement, et la basse prend une importance monumentale. Pour illustrer cette transition historique, voici tout simplement le parrain du genre, Alton Ellis, avec un titre tout simplement baptisé « Rocksteady ».

0: Avec The Maytals et leur morceau de 1968 « Do the Reggae », mais le reggae écrit R-E-2-G-A-Y, le mot « reggae » est finalement imprimé sur cire pour la toute première fois de l'histoire de la musique, cette sonorité, et le genre est né. Et il est toujours bien vivant, mais pour percevoir l'arrière-plan spirituel qui habite dès sa naissance ce rythme de reggae, il nous faut faire un grand pas en arrière et plonger dans les rituels traditionnels de la Jamaïque, avec toute une séquence consacrée aussi bien à la transe qu'au chant de travail capté in situ. Pas d'instrument moderne ici, pas d'instrument du tout en fait, juste des voix d'hommes en train de casser des pierres et qui se donnent du courage.
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0: chrétien nommé Revival Zion. Au sein de ce répertoire mystique, voici une technique vocale unique de respiration rythmée et de gémissement collectif à même de provoquer la transe pour ses interprètes.
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À cet instant, c'est certain, le son des tambours Nyabingi s'est définitivement installé dans notre programme pré-reggae. Le Nyabingi, c'est de fait la musique sacrée du mouvement Rastafari, à la base, jouée uniquement à l'aide de trois tambours. Le lourd Thunder pour le cœur, la foudre, le Funde pour le tempo et le Repeat pour les improvisations aiguës. Et maintenant, pour ce trio mystique, rien moins qu'un monument absolu de l'histoire de la musique, la suite Grown Nation par Count Ossie et le Mystic Revelation of Rastafari, 30 minutes de trance percussive et de poésie spirituelle qui réconcilie les musiques caraïbes et leurs racines africaines, un chef-d'œuvre de mémoire et de résilience.

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Nous venons là de traverser le large fleuve qu'est Ground Nation. Le Ground Nation, à la base, c'est un rassemblement d'un groupe de personnes appartenant au mouvement Rastafari. Ils y échangent des idées visant à la libération des frères et sœurs noirs de l'esclavage et de l'oppression de l'homme blanc. Ils lisent la Bible et jouent de la musique avec des instruments nyabingi, accompagnés des chants rasta et de la fumée, la fameuse ganja, qui est considérée comme une herbe sacrée par le mouvement Rastafari. À suivre, le pont musical vers l'Afrique prend corps en musique.

et nous voici parvenus en Afrique, sur Okora Monde et sur France Musique, dans notre voyage aux sources du reggae, pour une découverte musicale de la tradition Ashanti au Ghana. Le kété est une musique de cour royale, c'est un rituel ancestral. Traditionnellement, elle se joue avec un ensemble de tambours recouverts de tissus rouges et noirs, accompagnés par des motifs de cloches métalliques, les daouro. C'est dans cette polyrythmie sacrée que réside la source originelle du contretemps caribéen. Nous poursuivons cette plongée ghanéenne, si vous le voulez bien, avec le groupe de Maniya Tété Nwomkoro, avec ce jeu des percussions à la main. Là encore se trouve décidément une bonne partie de l'ADN du futur reggae.

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